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Voici aujourd'hui des ruines fraîches, des fenêtres béantes, des murs écroulés, la poussière des gravats. Aux oiseaux, Orléans doit apparaître comme une écumoire. La ville est criblée d'entonnoirs, les dentelles des deux tours de la cathédrale sont déchirées. Et on se prend à répéter l'interrogation de Sully.

0: Jeff, quelques-unes de ses impressions sur les bombardements terroristes des Anglo-Américains.
1: Orléans saigne. Aux Antilles, aux Caves unies.